0: Bref, j'avais accosté cette meuf dans la rue. Elle m'a dit...
1: Demain, ok.
0: J'ai dit...
2: Cool, 16h.
0: Elle a dit...
1: Non, je termine mon service à 18.
0: J'ai dit...
2: T'es serveuse ?
0: Elle m'a dit...
1: Non.
2: Ah, bon. Bah, demain.
1: Salut.
0: Le lendemain, à 18h très précisément, elle m'a envoyé un texto me demandant mon adresse, mon code et mon étage. J'ai répondu... Pourquoi ? T'es flic ? Elle a répondu oui. Elle était marrante. Elle était flic. Elle était flic et bonne. En y réfléchissant bien, j'ai repensé à tous les trucs illégaux que j'avais chez moi. Mon compteur EDF que j'avais bloqué avec un fil de fer, ma beuh qui traînait sur la table basse du salon, et surtout les 584 téléchargements de séries et MP3 en cours sur mon PC. Elle s'est mise à l'aise. Elle a vu ma beuh, j'ai dit...
2: C'est pas à moi.
0: Elle a dit...
1: Dommage.
0: J'ai dit...
2: Pourquoi ?
1: On aurait pu s'enrouler ?
0: J'ai dit...
2: C'est à moi.
0: On est allé dans ma chambre, elle a continué à se mettre à l'aise, c'était cool. Elle m'a dessapé, on a commencé, j'ai pensé à Joestar. Nique la police. Elle m'a plaqué contre le lit, elle m'a dit...
1: Maintenant, tu t'appelles Sophie.
0: J'ai dit...
2: Non.
0: Elle m'a mis une gifle. J'ai dit...
2: Sophie comment ?
0: Je croyais qu'on avait fini quand elle a pris ses menottes et elle m'a attaché à mon lit. J'ai trouvé ça cool. Elle s'est rhabillée, j'ai trouvé ça triste. Ensuite elle m'a dit, je prends ta beuh. J'ai dit...
3: Non, pourquoi ?
0: Elle est partie, alors j'ai dit...
3: Eh oh !
0: Et encore ?
3: Eh oh !
0: Bref, j'ai couché avec une flic.

0: 11h, ils sont toujours bredouilles. Ou plutôt broucouilles, comme on dit dans le bouchonnois.
1: Faut dire si on envoie une, cette salope, moi j'ai pas ça fait.
2: Ouais. Bon, les gars, on va décomper là. Hein, parce
1: bon.
2: Que si c'est tard.
1: Ouais, allez, allez,
3: y a pas que ça à faire. Y a pas...
1: Allez, hop.
3: Allez. On les
4: gâche. Et les risques, vous m'aviez parlé de votre chienne Lolita.
5: Non, bon, bah, c'est l'accident bête, quoi. Je croyais que c'était une camionnette cendrée. Bon, bah, je tire, bon, bah. C'était ma chienne. C'était Lolita, quoi.
6: Oui, mais sur des individus.
5: Bah, aussi, hein.
7: Ouais.
5: Quoi, il y a 400 mois, bon, j'étais avec mon gars.

gosse, bon, bah, je tire, je croyais que c'était une galinette cendrée, bon, bah, c'était lui, bon, bah, c'est un accident bête. Enfin, c'est sûr qu'une chaîne comme Lolita, bon, bah, j'en trouverais pas deux, quoi.

0: Mesdames et messieurs, j'aimerais attirer votre attention pendant quelques secondes, s'il vous plaît.
1: C'est quoi cette chanson exactement?
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0: Service après-vente, bonjour.
1: Oui, bonjour. Roselyne Bachelot a dit un joueur mis en examen devrait pas pouvoir porter le maillot de l'équipe de France.
2: Oui.
1: Et je voulais savoir, une ministre qui n'est pas vaccinée contre les dépenses inutiles, elle peut donner des conseils?
2: Oh.
1: Ah oui, je suis très remonté. Et j'ajoute, est-ce que une ministre qui est un peu quand même en surcharge pondérale peut donner des conseils sur la santé?

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1: Bonjour, bonjour à tous. À la une, cette pluie d'hommages à droite comme à gauche après l'annonce du décès de Bernadette Chirac hier. L'ancienne première dame s'est éteinte vendredi soir à l'âge de 93 ans. Elle avait notamment marqué la vie politique française nationale aux côtés de son mari Jacques Chirac. Près de 5000 personnes attendues dans le Gers ce dimanche. Toutes veulent rendre hommage à la petite Liana, cette jeune fille de 11 ans dont le corps a été identifié vendredi, une semaine après sa disparition. Le principal suspect, âgé de 41 ans, Jérôme Barella, a été pourtant visé par plusieurs signalements pour violences sexuelles et viols sur mineurs. Plusieurs rassemblements sont également prévus devant les tribunaux partout en France demain pour dénoncer les défaillances dans le système judiciaire. Le pape Léon XIV poursuit son déplacement de 7 jours en Espagne. Et pour sa première prise de parole au Palais Royal à Madrid, le souverain pontife a appelé hier les dirigeants mondiaux à la paix. Près d'un million de fidèles sont attendus aussi pour une messe en plein air ce dimanche dans la capitale. Et enfin, un mot de sport avec du tennis. Et c'est à seulement 19 ans que la Russe Mira Andreeva, 8e mondiale, a remporté Roland Garros hier. Son tout premier titre de Grand Chelem grâce à sa victoire en finale face à la Polonaise Maja Hwalinska en 2-7, 6-3, 6-2. Elle devient la plus jeune gagnante de la Porte d'Auteuil depuis 34 ans. Place désormais à la finale masculine cet après-midi. L'Italien Flavio Cobolli affronte l'Allemand Alexander Zverev pour le titre. Bonne journée.

0: Vous dites chaque fois présent, comme ça je le sais que je l'ai encodé dans l'ordinateur, d'accord?
1: Ok.
0: Eric?
2: Présent.
0: Jérémy?
3: Présent.
0: Benjamin?
4: Présent.
0: Quoi?
4: Présent.
0: Benjamin?
4: Présent.
0: Benjamin?
4: Présent.
0: Quoi?
4: Présent.
0: J'entends pas. Jérémy?
3: Présent.
0: Benjamin? Benjamin?
4: Présent.
0: Matt?
3: Présent.

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1: Bonjour à tous. Près de 5000 personnes attendues dans le Gers à Florence cet après-midi à l'occasion d'une marche blanche pour rendre hommage à Liana, cette jeune fille de 11 ans dont le corps a été identifié vendredi une semaine après sa disparition. Des rassemblements sont prévus demain partout en France devant les tribunaux pour dénoncer l'injustice de trop. C'est une figure de la vie politique française qui s'éteint, l'ancienne première dame Bernadette Chirac, décédée vendredi à l'âge de 93 ans. Annonce de sa famille hier. Un registre de condoléances a été ouvert face à l'Élysée pour permettre au public de lui rendre un dernier hommage. Un montant total d'un peu plus de 20 milliards d'euros. Les opérateurs Bouygues Télécom, Free et Orange se sont mis d'accord hier soir avec Altice France pour lui racheter sa filiale SFR. Un terrain d'entente trouvé après de longues négociations. L'aide carburant destinée aux agriculteurs entre en vigueur ce week-end. Annonce de la ministre de l'Agriculture hier sur X. Pour rappel, cette subvention permet aux professionnels de bénéficier d'une remise de 15 centimes par litre jusqu'en août 2026. Un mot de sport et le rugby avec du top 14. Coup de tonnerre, Bordeaux-Bègles ne disputera pas les phases finales de top 14. L'UBB s'est incliné 31-34 à domicile face à Clermont hier soir. En barrage, la section paloise affrontera le Racing 92 et le Stade français sera face à La Rochelle. Toulouse et Montpellier sont directement qualifiés pour les demi-finales. Bonne journée.

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1: Nous sommes le 7 juin aujourd'hui, parlons d'un très grand spécialiste du sport automobile. Il s'agit d'Hubert Auriol. Le patronyme Auriol est un nom de famille souvent sonnant comme un synonyme de réussite en sport mécanique. D'un côté, Didier Auriol, champion du monde des rallyes en 1994, et de l'autre, Hubert, amoureux du Paris-Dakar de la première heure. Aucun lien de parenté pour autant entre les deux hommes, si ce n'est cette passion pour la vitesse et les batailles de cylindrée. Et c'est de ce dernier dont nous allons parler aujourd'hui, Hubert Auriol. Le Français est né le 7 juin 1952 en Éthiopie, à Addis Abeba, car son père dirigeait le chemin de fer franco-éthiopien. Et c'est un peu pour cela qu'on le surnommera plus tard l'Africain. Mais ce n'est pas la seule raison. Avant de devenir le tout premier animateur de l'émission désormais culte de TF1 Koh-Lanta, Hubert Auriol aura marqué l'histoire du Paris-Dakar et l'esprit de nombreux suiveurs de l'épreuve. Il fait partie de ceux qui prennent le départ de la toute première édition en 1979. Il le fera tout d'abord à moto. En 1981, sur une BMW, le voici auréolé d'une première victoire finale, puis une seconde à deux roues, deux ans plus tard. Mais étrangement, ce sont ces malheurs à dos de bécane en 1987 qui resteront gravés dans les mémoires des aficionados du Dakar, quand, alors rivalisant avec l'autre star française Cyril Neveu, il se brise les deux chevilles à la veille de l'arrivée au Sénégal. Ses pleurs devant les journalistes restent aujourd'hui encore les archives les plus regardées autour de la mythique course. Cyril Neveu remporte donc son cinquième et dernier Dakar. Hubert, lui, arrêtera la moto. Quelques années plus tard, ce sera au volant d'une Mitsubishi qu'il va remporter en 1992 l'édition auto du Dakar. Aventurier, se lançant même dans des tentatives réussies de record du monde, il prend même la direction du Dakar pendant presque 10 ans, jusqu'en 2004. Hubert Auriol succombe d'une longue maladie aggravée par le Covid en janvier 2021. Allez, on se donne rendez-vous demain pour d'autres histoires d'un jour. Demain, nous consacrerons notre portrait du jour à un très grand président d'un club de football tout aussi grand. Il s'agit de Santiago Bernabéu. Mais ce sera demain pour d'autres histoires d'un jour avec Mémoire Sport.

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1: Bonjour à tous. En dehors des maires locaux, aucune autre présence politique n'est souhaitée. Communiqué de l'avocat des parents de la jeune Liana avant la marche blanche prévue en milieu d'après-midi à Florence. 5000 personnes sont attendues dans cette commune du Gers pour rendre hommage à la jeune collégienne retrouvée morte cette semaine dans un silo agricole désaffecté. Le principal suspect, Jérôme Barella, a été mis en examen et placé en détention provisoire. Et d'ailleurs, encore beaucoup de réactions suite à ce drame. Dans les colonnes du Parisien, Bruno Retailleau dénonce un fiasco judiciaire et dit vouloir créer une cour disciplinaire de la magistrature. Le président des Républicains et candidat à l'élection présidentielle estime que les mécanismes de sanction des magistrats ne fonctionnent pas. Dans le volet politique aussi, Jean-Luc Mélenchon lance sa campagne à Saint-Denis cet après-midi, à moins d'un an de la présidentielle. Le leader des Insoumis organise un meeting dans cette ville dirigée par Bali Bagayoko, maire très médiatisé depuis le dernier scrutin municipal. Un mot de sport, l'équipe de France de foot attendue à Lille après une dernière séance d'entraînement hier à Clairefontaine. Les Bleus prennent aujourd'hui la direction du stade Pierre-Mauroy où se déroulera le match amical face à l'Irlande du Nord demain soir. Ultime rencontre avant le coup d'envoi de la Coupe du Monde. Et puis c'est l'un des rendez-vous de la journée, le Grand Prix de Monaco en Formule 1. Kimi Antonelli partira en pole position. Bonne journée.

0: Donc, Claire,
1: c'était ma femme.
0: Une Britannique. Elle te plairait.
2: Et moi, je suis ta femme, je te rappelle.
0: Claire a découvert que j'étais impliqué dans cette histoire et disons qu'elle n'a pas approuvé. Elle m'a bloqué. On t'a déjà bloqué ?
3: Non, arrête.
2: Tu m'entends ? Il faut que ça s'arrête.
3: S'il te plaît.
2: Cette fois, c'est fini.
0: Il y a de quoi te rendre dingue.
3: Pourquoi ?
0: Une fois que le bouton a été pressé, toute interaction devient impossible. On ne peut plus ni les entendre, ni leur parler. Et il en est de même pour eux. Et quand on les regarde, on ne voit plus qu'une silhouette anonyme. Généralement, ça dure environ, quoi, une heure ? Mais s'ils décident de faire durer, c'est la merde. Je suppose que c'est le prix à payer pour le progrès.
4: 1, 2, 3...

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2: Bonjour à tous. En dehors des maires locaux, aucune autre présence politique n'est souhaitée. Communiqué de l'avocat des parents de la jeune Liana avant la marche blanche prévue en milieu d'après-midi à Florence. 5000 personnes sont attendues dans cette commune du Gers pour rendre hommage à la jeune collégienne retrouvée morte cette semaine dans un silo agricole désaffecté. Le principal suspect, Jérôme Barella, a été mis en examen et placé en détention provisoire. Et d'ailleurs, encore beaucoup de réactions suite à ce drame. Dans les colonnes du Parisien, Bruno Retailleau dénonce un fiasco judiciaire et dit vouloir créer une cour disciplinaire de la magistrature. Le président des Républicains et candidat à l'élection présidentielle estime que les mécanismes de sanction des magistrats ne fonctionnent pas. Dans le volet politique aussi, Jean-Luc Mélenchon lance sa campagne à Saint-Denis cet après-midi, à moins d'un an de la présidentielle. Le leader des Insoumis organise un meeting dans cette ville dirigée par Bali Bagayoko, maire très médiatisé depuis le dernier scrutin municipal. Un mot de sport, l'équipe de France de foot attendue à Lille après une dernière séance d'entraînement hier à Clairefontaine. Les Bleus prennent aujourd'hui la direction du stade Pierre-Mauroy où se déroulera le match amical face à l'Irlande du Nord demain soir. Ultime rencontre avant le coup d'envoi de la Coupe du Monde. Et puis c'est l'un des rendez-vous de la journée, le Grand Prix de Monaco en Formule 1. Kimi Antonelli partira en pole position. Bonne journée.

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0: crois que tu devrais aller aider Pépé et Mémé à mettre la table parce que je pense que ça va être le bordel.
1: Oh. Vas-y, l'ensemer.
2: Pépé, il va avoir, hein. C'est comme le bruit de pétacle qu'on a entendu tout à l'heure, c'est quoi qu'on a entendu, hein? Quand tu rigoles, hein? Oh, on voit que c'est les vacances, hein? Oh, Pépé, qu'est-ce que t'as fait?
3: Qu'est-ce que c'est que ce bordel?
2: Qu'est-ce que...
3: Quelqu'un,

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1: Bonjour à tous. Plus d'1,2 million de personnes rassemblées dans les rues de Madrid. Des centaines de milliers de fidèles catholiques qui vont assister à une grande messe publique célébrée par le pape Léon XIV, présent en Espagne pour quelques jours. Les autorités ont mis en place un vaste dispositif de sécurité pour l'événement. Retour en France. Plusieurs marches blanches ce dimanche. La première en cette fin de matinée en Mayenne à Laval, en hommage à Mélanie, cette femme tuée par son ex-conjoint. La seconde, cet après-midi, en mémoire de la petite Liana Florence dans le Gers. Cette jeune collégienne de 11 ans, dont le corps a été retrouvé jeudi. Aucune présence politique n'est souhaitée, selon la famille, sauf celle des maires locaux. Plus de 150 emplois vont être créés. Safran annonce dans les colonnes de la Tribune dimanche un investissement de 120 millions d'euros pour augmenter les capacités de son site de Montluçon dans l'Allier. C'est ici que sont produits des équipements de pointe destinés à guider des avions ou encore des bombes. Un mot de sport et le tennis d'abord. Et à Roland-Garros, au lendemain du sacre inédit de la Russe Mira Andreeva chez les femmes, la finale homme cet après-midi. Duel entre l'Allemand Alexander Zverev et l'Italien Flavio Cobolli. C'est à 15h. Et puis à la même heure, le Grand Prix de Monaco en Formule 1. Kimi Antonelli partira en pole position cet après-midi devant Max Verstappen, Lewis Hamilton et le monégasque Charles Leclerc. Voilà pour l'essentiel. Bonne journée à notre écoute.
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9: Bonjour, bienvenue dans Abracadaboum, l'émission qui lit vos bandes dessinées préférées. Aujourd'hui, on parle de Pampi et Gorille avec son autrice Marie Novion. Marie Novion, bonjour, on est ravis de vous accueillir. Comment allez-vous?
10: Bonjour, ça va très bien, merci, et vous?
9: Ça va très bien, je vous remercie, on est ravis. Alors Marie Novion, vous êtes née et vous avez grandi au Pays Basque, mais vous avez vécu 15 ans à Lyon avant de revenir sur votre terre natale. Vous travaillez pour la presse et l'édition Jeunesse, et vous travaillez également pour la revue Georges, donc c'est pour ça qu'on vous accueille aujourd'hui, pour Pampi et Gorille. Est-ce que j'ai oublié quelque chose? Est-ce que j'ai tout dit?
10: Oui, ça me semble, tout est là.
9: Tout est là, bon c'est parfait. Alors Pampi et Gorille, spécialistes de l'aventure, ce sont deux cousins un peu différents l'un de l'autre, mais inséparables, qui voient l'aventure partout, mais alors partout où ils passent, ils ne peuvent pas s'empêcher de jouer avec l'adrénaline et aussi avec leur imaginaire, tout en nous embarquant avec eux. Donc c'est vraiment génial, c'est-à-dire qu'ils voient l'imaginaire partout, et quoi qu'il arrive, un petit animal, un petit truc, un petit machin, c'est une grande aventure et on est parti. Est-ce que c'est ça l'idée du livre ?
10: Oui, c'était un peu de rentrer dans l'univers de l'imaginaire, quoi, de l'imagination qu'on peut avoir quand on est enfant et après. Voilà, dès qu'on s'ennuie un peu ou qu'on a envie de jouer, on peut entrer facilement dans un monde imaginaire.
9: Voilà, c'est exactement ça. C'est-à-dire qu'ils jouent, mais alors avec rien. C'est-à-dire qu'ils se débrouillent avec ce qu'il y a dans le grenier. Ils sont vraiment drôles parce qu'à partir de rien, ils montent tout un truc. Alors il y a des aventures pas possibles. Alors comment est née l'idée de ce livre? Alors est-ce que c'est vous quand vous étiez enfant? Est-ce que c'est des enfants que vous avez croisés? Ou est-ce que c'est vous qui aviez envie de redevenir enfant et de dire allez, zut, je suis parti. Le quotidien, c'est rigolo, mais deux minutes. Donc j'invente des histoires et comme ça je les partage. Comment est née l'idée du livre?
10: C'est un peu tout ça à la fois. C'était donc les éditrices de Georges, Anne-Bénédicte Schwebel et Anne Bensoussan et la graphiste Stéphanie Lannes qui ont créé le magazine il y a plus de 10 ans maintenant et qui m'avaient demandé de créer une BD. Avec des personnages récurrents et Pampi et Gorille n'existaient pas du tout avant ça, donc je les ai créés à ce moment-là. Donc c'est donc l'impulsion de la création de la BD, elle est née comme ça. Et ensuite après, moi je me suis beaucoup inspirée des jeux que je faisais avec mes cousins quand on était petit, parce que j'ai deux cousins qui ont pratiquement mon âge, avec qui j'ai passé énormément de temps de vacances. Et donc on était les trois chez nos grands-parents. nos grands-parents qui vaquaient à leurs occupations et nous, pendant ce temps, on s'occupait comme on pouvait, comme on avait envie. Donc, on cherchait. Tout était prétexte à chercher des nouvelles histoires et des occupations et des jeux. Et voilà.
9: C'est ça. C'est-à-dire qu'il y a. Sans rentrer dans la critique facile, mais c'est vrai qu'ils ont pas les consoles, les machins, les trucs, les tablettes, les trucs, les bidules qui coûtent cher. Ils se débrouillent avec une couverture et un râteau et c'est parti quoi. C'est-à-dire que on part avec eux. Et alors, ce qui est drôle, c'est que non seulement c'est des aventures fantastiques qui vivent tous les jours grâce à leur sens du courage et de la justice un peu surdéveloppée, mais surtout ils sont très différents et très complémentaires. C'est-à-dire qu'il y en a un qui est un peu plus carré, un peu plus. Alors, faut pas trop le sortir de ses habitudes parce que alors ça l'énerve vite. Et son cousin, c'est parfaitement comment il est. Il le trouve très bien comme il est, mais alors du coup, il tempère un peu quand il y a la nouvelle cousine qui arrive. Ça remet en cause un peu tout. Et ils sont vraiment très complémentaires. Ils s'entendent comme les deux doigts de la main, c'est parfait. Est-ce que c'est un peu ça quand même?
10: Oui. Mais c'est vrai que parfois, je sais pas si tous les enfants sont différents, mais parfois on n'aime pas trop. Ils aiment pas trop changer les habitudes. Mais ça dépend aussi des histoires. Ils ont chacun leur terrain de favori. Et Pampi peut être un peu plus carré, un peu plus scientifique, il aime bien lire des choses un peu précises, et Gori il aurait un côté plus impulsif, où il est plus dans il bouge, il a besoin de courir, de faire des jeux plus à l'extérieur, on va dire.
9: C'est ça. Et alors, ça donne des situations vraiment très drôles, comme la scène avec les voitures qui pètent. Voilà, c'est à la hauteur d'enfant. C'est tout bête, mais ça détend l'atmosphère. Et c'est des bêtises d'enfants, mais qui montrent vraiment que la complémentarité peut être quelque chose de très joli. Et au début, ça s'embrouille. Et puis après, deux minutes après, avec une voiture qui pète, ils sont copains comme cochons. Et donc, c'est vraiment très drôle. Et la nouvelle cousine est accueillie à bras ouverts grâce à la voiture. Bref, c'était comme ça votre enfance. On rigolait et on partait à l'aventure.
10: Alors, on rigolait, oui, pas mal, mais on n'était pas du tout aventurier avec mes cousins. J'ai entendu une copine il n'y a pas longtemps parler d'enfants de salon pour décrire les enfants un peu sages qui restent facilement tranquilles. Et donc, nous, on était comme ça, je pense. Nos grands-parents bataillaient pour nous faire sortir et en fait, on passait notre temps à dessiner sous la table du salon. Et donc on n'était pas du tout aventurier quoi. On était surtout aventurier dans notre imagination et dans tout ce qu'on pouvait faire, mais dans le salon.
9: D'accord, dans le salon sous la table, et ça donne plus tard des livres illustrés, mais c'est bien aussi, voilà, chaque personnalité est parfaite à sa façon. Qu'est-ce qui vous a inspiré les personnages? C'est vraiment vous, enfant, avec vos cousins? Ou il y a eu d'autres choses, comme des illustrations que vous avez vues, des livres que vous avez lus, ou est-ce que vous êtes inspiré ailleurs, ou c'est vraiment votre enfance qui vous a inspiré Pampi et Gori?
10: Les deux, hein. Je vais chercher souvent dans mon enfance et dans les jeux avec mes cousins ou avec mes demi-frères des pistes d'idées, et puis après je m'inspire des enfants qui m'entourent aussi, de ce que je vois, de ce que j'entends, qui sont toujours adorables et trop mignons et trop rigolos. Et bien sûr, je m'inspire aussi des lectures que j'ai eues. Après ça, parfois je m'en rends compte et parfois je m'en rends moins compte. Mais oui, je m'inspire de livres que j'ai eus aussi quand j'étais enfant. Donc c'est un grand mélange.
9: D'accord, c'est parfait. Alors, il faut parler de la joyeuseté de l'imagination de Pampi et Gori. Alors, on n'est pas obligé de faire autant de bêtises et d'aspirer son papy avec l'aspirateur après l'avoir bombardé de serpentin en le prenant pour un fantôme. Mais, et non plus d'imiter la recette de la potion magique. Alors, la potion magique, voilà, un truc de fou. Mais il ne faut surtout pas boire ça. Mais, on leur dira, c'est pas étonnant qu'ils soient malades. Mais leur enfance chez leur grand-mère fait quand même un peu rêver. On a tous envie de partir à l'aventure avec eux. Est-ce que c'est pour ça aussi qu'on fait de la bande dessinée et du dessin pour faire des bêtises d'enfant sans avoir peur de se faire punir à la fin?
10: Oui, peut-être bien, oui. Oui, moi je me souviens que mon demi-frère, qui pour le coup était très très, qui l'est toujours d'ailleurs, qui était très casse-cou. Il voulait faire toutes les bêtises de la terre et moi j'étais terrifiée quand je le regardais faire. Je me disais, oh là là, mais non, mais on va se faire gronder. Mais... Enfin bon, je. Voilà, j'avais toujours très peur.
9: Ouais, c'est pour ça qu'on fait des livres un peu comme ça, on peut faire toutes les bêtises qu'on veut, on prend pas de risques. Et par
10: oui,
9: contre,
10: voilà, depuis le salon.
9: Bon, c'est parfait. Est-ce que vous avez déjà eu envie de rentrer dans un livre pour faire des bêtises avec vos personnages?
10: Je le fais en fait un petit peu quand j'écris les histoires, quoi. Je me mets avec eux et puis je passe un moment avec eux à jouer comme. Oui, je sais.
9: Comme
10: pas.
9: Une enfant.
10: Oui, voilà.
9: C'est ça, vous rattrapez
10: j'invente des histoires.
9: Quoi. Vous rattrapez votre enfance un peu sage en faisant plein de bêtises avec vos personnages, c'est très bien. C'est parfait. Est-ce que vous avez des routines d'écriture et est-ce qu'il y a des choses que vous aimez lire, des illustrateurs et des illustratrices dont vous inspirez tous les jours, des gens qui vous parlent dans le monde de l'illustration et de la BD?
10: Oui, beaucoup. Alors des routines, je travaille. je sais pas, je me mets à mon atelier et puis enfin à ma table, je dessine toujours dans le même genre de carnet. Donc oui, c'est dans ces carnets que je fais tous mes croquis et que j'écris des petits bouts de dialogue. Donc j'ai quand même un carnet et un crayon favori. Où je suis un peu obsessionnelle là-dessus. Et je me mets aussi parfois des sons de. Des bruits. Comment ça s'appelle? Ah, j'ai oublié le nom maintenant. Enfin, je me mets des sons un peu répétitifs dans le casque, dans les oreilles, pour m'isoler et me concentrer plus facilement. Donc c'est comme ça que je me mets dans une ambiance créative, quoi, pour écrire des histoires et pour que les idées et pour travailler sur les idées.
9: Très bien. Est-ce que vous buvez des trucs pas possibles, genre du thé au jasmin, du thé aux fruits rouges, des trucs comme ça? Est-ce que vous avez une boisson préférée? Non.
10: Non, ouais, du thé un peu, mais je suis très classique sur le thé. C'est plutôt. Alors, le thé au jasmin, j'ai arrêté. J'ai une période de très thé au jasmin, effectivement, mais là, je suis plutôt breakfast tea, là, le truc thé noir très classique.
9: Ça marche, c'est ce genre de choses qu'on veut savoir. Comment vous travaillez, c'est quoi le quotidien d'une artiste qui écrit Pampi et Gori. Et est-ce qu'il y a des illustrateurs ou des illustratrices qui vous ont inspiré dans votre travail et que vous admirez?
10: Il y a Kitty Crotter qui me touche aussi encore beaucoup, mais quand j'ai découvert l'illustration la création jeunesse, j'étais très très, je suis encore très admirative de son travail. J'adore ce qu'elle fait. Actuellement, j'adore Alison Bechdel, qui fait de la BD, une américaine qui fait de la bande dessinée. Il y a Julia Wirtz aussi qui fait aussi de la bande dessinée, que j'adore. Il n'y a pas longtemps, j'ai découvert un peu plus le travail d'une illustratrice qui s'appelle Imbar Eller Al-Ghazi. J'adore ce qu'elle a un trait un peu assez. C'est un peu crayonné, c'est assez vif, mais assez doux aussi. J'adore.
9: Bon, c'est ça qu'on voulait savoir. Merci beaucoup pour toutes ces références, on ira voir. C'est parfait. Vous étiez quel genre d'élève à l'école? Vous étiez appliquée et attentive ou vous faisiez des dessins au fond de la classe en écoutant un peu, mais d'une oreille?
10: un peu les deux. Enfin, j'ai commencé très très attentive, très faillotte, très premier rang. J'étais complètement passionnée par l'école. Et petit à petit, en grandissant, j'ai commencé à être plus étourdie dans la lune et un peu plus, à commencer à beaucoup dessiner en classe. Donc ça a été une évolution du premier vers le second profil.
9: D'accord, très bien. On va passer au portrait chinois, si vous êtes d'accord, de Pampi et Gori. Si Pampi et Gori est une plante, ce serait laquelle?
10: Une plante, je dirais une pâquerette, tout simplement, qu'on trouve dans le jardin, qu'on trouve, voilà, avec lesquelles on joue beaucoup de manière, enfin machinalement, quoi. Dès qu'on s'assied dans l'herbe, on peut jouer rapidement avec une pâquerette.
9: Ça marche.
10: J'aime bien les pâquerettes.
9: C'est joli, une pâquerette, et il y en a dans les jardins, on les trouve facilement. Si c'était un élément de la nature, ce serait lequel ?
10: Ça, je veux un peu faire référence à une des histoires de Pompier Gory où ils vont. Ça serait un peu le bord d'un ruisseau, quoi. Où on peut trouver des têtards quand il fait chaud là, à l'été et qu'au bord du ruisseau c'est un peu ombragé, il y a un peu de fraîcheur, on peut jouer. Voilà, ce genre d'endroit.
9: Un bord de ruisseau où on peut faire des bêtises et inventer une potion magique.
10: Oui.
9: Si c'était une chanson, ce serait laquelle ?
10: J'ai une chanson un peu joyeuse qui me met un peu la pêche à laquelle je pense. Elle s'appelle Hercules. C'est des ex-bats, de The Ex-Bats. Voilà, c'est un peu rock assez joyeux.
9: Okay.
10: J'aime bien.
9: Si c'était une recette de cuisine, ce serait quoi ?
10: Alors, ils sont très gourmands. Donc, je pense... je suis tentée par les gâteaux, mais je vais quand même choisir une recette que notre grand-mère nous faisait et qu'on adorait avec mes cousins. C'était une pizza à la tostinette.
9: Ça marche.
10: Les tostinettes qu'on met dans les hamburgers, là, voilà. Notre grand-mère nous faisait une pizza avec ça.
9: Voilà, une recette pour enfants, alors vraiment.
10: Oui,
9: une recette d'enfance. Il y a des enfants pour manger un truc pareil, ils trouvaient ça génial, c'est super. Et enfin, si c'était un mot dans le dictionnaire, on va le chercher dans le dictionnaire abracadaboum.
10: Alors, pour rester dans le thème du jeu et tout ça, je dirais la cachette. Une cachette.
9: Ah, une cachette. Alors, c'est parfait. C'est vraiment un mot d'enfance.
10: Je me demande ce que c'est la définition précise.
9: Voilà, alors on va chercher dans le dictionnaire Robert Collège, une cachette. En catimini, discrètement, en secret. Il fume en cachette. Alors, c'est pas tellement ça.
10: Ça serait plus tard, ça peut être.
9: Endroit retiré, propice à se cacher. Cachette, planque. Voilà, c'est un endroit retiré, propice à se cacher, une cachette.
10: D'accord.
9: Voilà, c'est la définition dans le Robert Collège de 2013. Très bien, merci beaucoup Marie Novion d'être venue dans cette émission, c'était un plaisir. On se quitte sur The Ex-Bats, Hercules. Merci d'avoir suivi Abracadaboum, à la semaine prochaine.

Qu'est-ce que tu vas chercher? Tu crois que c'est moi le... Oh, parce que j'ai des grandes oreilles? Oh non! Non, c'est normal, c'est une simple réaction à cet excellent régime végétarien que tu me fais suivre. Les toxines, ça s'élimine par les oreilles. C'est bien connu, mon pauvre vieux. Oh, que t'es bête. Allez croire que c'est moi le monstre.

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2: Bonjour à tous. Plus d'1,2 million de personnes rassemblées dans les rues de Madrid. Des centaines de milliers de fidèles catholiques qui vont assister à une grande messe publique célébrée par le pape Léon XIV, présent en Espagne pour quelques jours. Les autorités ont mis en place un vaste dispositif de sécurité pour l'événement. Retour en France, plusieurs marches blanches ce dimanche. La première en cette fin de matinée en Mayenne à Laval, en hommage à Mélanie, cette femme tuée par son ex-conjoint. La seconde, cet après-midi, en mémoire de la petite Liana Florence dans le Gers. Cette jeune collégienne de 11 ans, dont le corps a été retrouvé jeudi. Aucune présence politique n'est souhaitée, selon la famille, sauf celle des maires locaux. Plus de 150 emplois vont être créés. Safran annonce dans les colonnes de la Tribune dimanche un investissement de 120 millions d'euros pour augmenter les capacités de son site de Montluçon dans l'Allier. C'est ici que sont produits des équipements de pointe destinés à guider des avions ou encore des bombes. Un mot de sport et le tennis d'abord. Et à Roland-Garros, au lendemain du sacre inédit de la Russe Mira Andreeva chez les femmes, la finale homme cet après-midi. Duel entre l'Allemand Alexander Zverev et l'Italien Flavio Cobolli. C'est à 15h. Et puis à la même heure, le Grand Prix de Monaco en Formule 1. Kimi Antonelli partira en pole position cet après-midi devant Max Verstappen, Lewis Hamilton et le Monégasque Charles Leclerc. Voilà pour l'essentiel. Bonne journée à notre écoute.

0: Bref, aucun petit bruit énervant. Compris?
1: Est-ce que ça, c'est un bruit énervant?
0: Oui.

0: Martin Junior.
1: La laitière et le pot au lait. Perrette sur sa tête, ayant un pot au lait, bien posé sur un coussinet, prétendait arriver sans encombre à la ville. Légère et court-vêtue, elle allait à grands pas, ayant mis ce jour-là, pour être plus agile, cotillon simple et souliers plats. Notre laitière, ainsi troussée, comptait déjà dans sa pensée tout le prix de son lait, en employait l'argent. Achetait un 102, faisait triple couvée. La chose allait à bien par son soin diligent. Il m'est, disait-elle, facile d'élever des poulets autour de ma maison. Le renard sera bien habile s'il ne m'en laisse assez pour avoir un cochon. Le porc à s'engraisser coûtera peu de son. Il était, quand je l'eus, de grosseur raisonnable. J'aurai, le revendant, de l'argent bel et bon. Et qui m'empêchera de mettre en notre étable, vu le prix dont il est, une vache et son veau, que je verrai sauter au milieu du troupeau. Perrette, là-dessus, saute aussi transportée. Le lait tombe. Adieu, veau, vache, cochon, couvée. La dame de ses biens, quittant d'un œil mari, sa fortune ainsi répandue, va s'excuser à son mari, en grand danger d'être battu. Le récit en farce en fut fait, on l'appela le pot au lait.

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1: Bonjour à tous. Plus d'1,2 million de personnes rassemblées dans les rues de Madrid. Des centaines de milliers de fidèles catholiques qui vont assister à une grande messe publique célébrée par le pape Léon XIV, présent en Espagne pour quelques jours. Les autorités ont mis en place un vaste dispositif de sécurité pour l'événement. Retour en France, plusieurs marches blanches ce dimanche. La première en cette fin de matinée en Mayenne à Laval, en hommage à Mélanie, cette femme tuée par son ex-conjoint. La seconde cet après-midi en mémoire de la petite Liana Florence dans le Gers, cette jeune collégienne de 11 ans dont le corps a été retrouvé jeudi. Aucune présence politique n'est souhaitée selon la famille, sauf celle des maires locaux. Plus de 150 emplois vont être créés. Safran annonce dans les colonnes de la Tribune dimanche un investissement de 120 millions d'euros pour augmenter les capacités de son site de Montluçon dans l'Allier. C'est ici que sont produits des équipements de pointe et des destiné à guider des avions ou encore des bombes. Un mot de sport et le tennis d'abord et à Roland-Garros au lendemain du sacre inédit de la Russe Mira Andreeva chez les femmes, la finale homme cet après-midi. Duel entre l'Allemand Alexander Zverev et l'Italien Flavio Cobolli, c'est à 15h. Et puis à la même heure, le Grand Prix de Monaco en Formule 1, Kimi Antonelli partira en pole position cet après-midi devant Max Verstappen, Lewis Hamilton et le Monégasque Charles Leclerc. Voilà pour l'essentiel, bonne journée à notre écoute.

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1: Écoutez-moi ça.
2: Vous entendez cette musique?
3: Oui, c'est une surprise, oui.
4: Je voudrais poser calmement la question. Comment voulez-vous que des jeunes se lèvent tôt le matin?
5: Je pense que... il y a...
6: C'est-à-dire un...
7: Est-ce qu'il y a un spécialiste qui peut...

0: normal. Est-il normal? Un citoyen français puisse refuser une offre d'emploi sans qu'à aucun moment il y ait une sanction.
1: Effectivement, ça... c'est difficile.
2: Je suis bien trop...
1: assez...
2: Peut-être que quelqu'un a une idée brillante sur ça, ou peut-être...

0: Linton n'avait jamais encore assisté à un déjeuner de Noël préparé par Madame Bird. La table regorgeait de bonnes choses. Pour commencer, il y avait de la dinde qu'il fit disparaître aussitôt. Elle fut suivie par de petits pâtés en croûte, qui prirent le même chemin. Mais le clou du festin fut le pudding de Madame Bird, accompagné d'une crème anglaise.
1: Eh bien, Paddington, que penses-tu de mon dessert?
2: Ah, c'était vraiment délicieux, Madame Bird. Mais il y avait un os dans mon pudding.
1: Un os, c'est impossible. Il n'y a pas d'os dans le pudding.
2: Ah, il y en avait un? C'était très dur. J'ai failli me casser une dent.

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0: Moi et Yolande, on voudrait passer une annonce hein, en direct de la ferme des Comeries.
1: Oui, hein? On voudrait des billets pour aller sur Mir.
0: Et la fusée.
1: En fusée.
0: Oui.
1: Comme l'Américain.
0: Oui, l'Américain y a été.
1: Oui.
0: Et on s'est dit pourquoi pas nous non plus. Hein?
1: Oui. On a tout vendu, les toutes les bêtes, tout les cheptels.
0: Un mobilette.
1: Tous les animaux.
0: Et
1: on a vendu.
0: C'était l'occasion aussi de faire un beau voyage. On n'a jamais fait tous les deux. Hein.
1: On n'est jamais parti.
0: On est en train de bosser, il n'y a pas de dimanche.
1: On n'est jamais parti.
0: Toujours à Pamont et Pavot dans les champs.
1: On n'est jamais bougé.
0: Toujours produire.
1: Bon. Oui.
0: Alors, si on pouvait se faire plaisir, ben...
1: Bon, on n'est jamais parti.
0: Oui.
1: Ouais. Toujours rester avec les bêtes.
0: Oui. On a bavé, hein.
1: Non, vous partirez en fusée.
0: Oui.
1: On a tout vendu, les bêtes. On a tout vendu. On a un beau petit... On voudrait habiller en solde, un petit billet. Oui. Pour aller, nous, en fusée.
0: Ah oui. Ah bah si, ça doit... ça doit décoller.
1: Et la fumée derrière. Et nous...
0: Et on dominerait tout, on verrait tout.
1: Ah, on serait bien placé pour tout voir d'en haut.

0: Bonjour, qu'est-ce que je peux faire pour toi?
1: J'ai un chèque de 100 dollars que m'a donné ma mamie. Mon père a dit que je devais le mettre à la banque pour qu'il rapporte des intérêts.
0: Oui, un conseil très sage et tu as pris la bonne décision, jeune homme. Je vais placer ton argent sur un fonds commun d'investissement, puis rebalancer les intérêts sur un compte en devises étrangères indexé sur les valeurs boursières et il n'y a plus rien.
1: Et quoi?
0: Ben, il n'y a plus rien, tout s'est envolé.

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1: Bonsoir à tous. Un protocole d'accord a été signé pour la vente de SFR. Après plusieurs semaines de négociations, Altice devrait bien céder l'opérateur aux trois autres acteurs du secteur, Orange, Bouygues et Free. Une transaction à plus de 20 milliards d'euros qui représente près de 25,5 millions d'abonnés et qui doit encore être validée par les autorités de la concurrence. Plus de 150 emplois vont être créés. Safran annonce dans les colonnes de la Tribune dimanche un investissement de 120 millions d'euros pour augmenter les capacités de son site de Montluçon dans l'Allier. C'est ici que sont produits des équipements de pointe destinés à guider les avions ou encore des bombes. À l'international, un scrutin qui s'annonce décisif pour l'avenir de l'Arménie. Les électeurs étaient appelés aux urnes aujourd'hui pour les élections législatives. Le parti du Premier ministre, qui s'est rapproché de l'Union européenne, est donné favori face à une opposition pro-russe fragmentée. Et puis plus de 1,2 million de catholiques rassemblés ce matin à Madrid. Le pape Léon XIV a célébré une messe en centre-ville en présence du couple royal espagnol. Il s'agit du deuxième jour de visite de sa sainteté qui doit rester une semaine de l'autre côté des Pyrénées. Les sports, du basket à suivre ce soir, demi-finale retour du championnat de France. Après sa défaite jeudi à Paris, Cholet doit faire mieux sur son parquet. Début du match à 19h. Et puis un mot de cyclisme pour terminer. Victoire française sur la première étape du Tour Auvergne-Rhône-Alpes, le nouveau nom du Critérium du Dauphiné qui a débuté cet après-midi en Isère. Alex Baudin de l'équipe IF s'est imposé et a pris le maillot jaune au terme d'une longue échappée. Le français Paul Sexas a terminé avec les autres favoris. Une nouvelle étape vallonnée attend les coureurs demain. Bon début de soirée à notre écoute.
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Bonjour à toutes et tous. Bienvenue sur Sun pour ce déjà 18e numéro saison 1 de votre émission Dans le Rétro. Aujourd'hui, j'ai envie de vous parler d'un groupe inconnu pour moi et découvert au hasard d'une écoute sur France Musique au volant de ma voiture. J'ai été captivé et interpellé par la qualité musicale de ce combo. Il s'agit d'un morceau du premier album explosif de Black Heat, l'un des meilleurs groupes de funk signé par Atlantic Records dans les années 70. Ce petit groupe soudé propose un son mélange unique de funk Nouvelle-Orléans et de heavy new-yorkais. On s'écoute, pour commencer, The Jungle, le morceau d'ouverture de cet opus éponyme, paru en 1971, suivi de Street of Tears et Chicken Heads.

L'album comporte quelques parties vocales, présentes sur environ la moitié des titres, mais l'accent est clairement mis sur l'instrumental. On y retrouve pêle-mêle une guitare incisive, des riffs d'orgues envoûtants et des solos de cuivres endiablés à la trompette, au ténor et à la flûte. Ces deux derniers instruments étant joués par David Newman, qui n'est pas un membre habituel du groupe, mais un invité de choix pour cet album. Pour ceux qui ne connaissent pas ce dernier, il a réalisé de nombreux enregistrements en tant que musicien de studio et leader. Il est surtout connu pour son travail en tant que sideman sur des enregistrements fondateurs des années 1950 et du début des années 1960, notamment avec Ray Charles. Dans le rétro et sur Sun, place à de nouveaux titres.

Le son est précis sans jamais être lisse et souvent enregistré avec une authenticité brute qui rappelle le meilleur du funk des labels indépendants de l'époque, avec toute la dimension psychédélique que cela implique. Les thèmes récurrents de l'endurance, de la perte et de l'affirmation de soi se manifestent à travers des changements de tempo qui reflètent la tension émotionnelle. Illustration en musique, sur Sun et dans le rétro.

Black Heat a sorti deux autres albums, dont No Time to Burn, qui sort en 1973, où l'absence de cuivre met davantage en valeur leurs rythmes acérés. On perçoit une légère influence afro-funk dans certains rythmes et les claviers s'en donnent à cœur joie. Le tout est mélangé à une production aux sonorités électroniques pétillantes qui sont sans rappeler Lafayette Afro-Rock Band, groupe qui pourrait servir de point de comparaison. Cependant, Black Heat partage également un style funk collectif proche de celui de Kool & The Gang, notamment sur leur reprise de Love the Life You Live qu'ils interprètent ici avec brio. On s'écoute justement ce morceau, suivi de You Should Have Listened.

L'opus No Time to Burn approfondit le noyau funk du groupe tout en explorant des sonorités jazz-rock et des rythmes plus denses. Solo d'orgue, de flûte et de saxophone, effet wah-wah à la guitare et interaction congas-timbales. Les sessions d'enregistrement ont eu lieu au studio Atlantic Recording et Regent Sound à New York, une fois de plus avec le producteur Joel Dorn et l'ingénieur du son Jimmy Douglas, également crédité sur les albums de 1973-1974 de Average White Band, Danny O'Keefe, Donny Hathaway, Ola Knights et Margie Joseph.

Pour conclure, Black Heat, groupe de funk roots mené par le percussionniste chanteur King Raymond Green, fait partie de ces formations méconnues qui ont enregistré une musique puissante et profonde durant l'âge d'or de la soul, sans jamais connaître malheureusement de véritable succès commercial. Je vous encourage vivement à vous imprégner de leur courte discographie. Je précise que toutes les informations rapportées dans cette émission proviennent d'articles parus sur les sites funkmysoul.gr et jazzrocksoul.com. Dans le rétro, c'est terminé pour aujourd'hui. On se retrouve avec un plaisir non dissimulé dimanche, dans 15 jours, pour un tout nouveau numéro sur les bonnes ondes de son, bien entendu. Bye.

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1: Bonsoir à tous. Jean-Luc Mélenchon lance sa campagne pour les présidentielles. Le leader de la France insoumise a choisi Saint-Denis, deuxième ville d'Île-de-France, dirigée depuis mars par l'insoumis Bali Bagayoko, pour rassembler ses troupes. Comme par le passé, Jean-Luc Mélenchon a reçu le soutien de plusieurs personnalités, notamment les écrivains Annie Ernaux et Éric Vuillard, qui ont pris la parole en début de meeting. Plusieurs milliers de personnes sont sur place. Nous serons au second tour face à Bardella, a lancé Jean-Luc Mélenchon. Un protocole d'accord a été signé pour la vente de SFR. Après plusieurs semaines de négociations, Altice devrait bien céder l'opérateur aux trois autres acteurs du secteur, Orange, Bouygues et Free. Une transaction à plus de 20 milliards d'euros qui représente près de 25,5 millions d'abonnés et qui doit encore être validée par les autorités de la concurrence. Plus de 1,2 million de catholiques rassemblés à Madrid. Le pape Léon XIV a célébré une messe en centre-ville en présence du couple royal espagnol notamment. Il s'agit du deuxième jour de visite de sa sainteté qui doit rester une semaine de l'autre côté des Pyrénées. Et puis les Bleus qui peaufinent leur préparation pour la Coupe du Monde, l'équipe de France arrive à Lille où elle va affronter l'Irlande du Nord demain. Invité de Téléfoot ce matin, Didier Deschamps a indiqué que le ballon d'or Ousmane Dembélé sera bien titulaire. Le sélectionneur s'est aussi montré rassurant quant à l'état de forme de William Saliba, récemment touché au dos. Dernière indication, l'entraîneur des Bleus souligne que l'équipe qui jouera demain soir ressemblera à celle qui débutera contre le Sénégal en ouverture du Mondial. Et puis la F1 pour finir, victoire de l'Italien Kimi Antonelli sur le Grand Prix de Monte Carlo cet après-midi. Bonne soirée.

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1: Bonsoir à tous. Jean-Luc Mélenchon lance sa campagne pour les présidentielles. Le leader de la France insoumise a choisi Saint-Denis, deuxième ville d'Île-de-France, dirigée depuis mars par l'insoumis Bali Bagayoko, pour rassembler ses troupes. Comme par le passé, Jean-Luc Mélenchon a reçu le soutien de plusieurs personnalités, notamment les écrivains Annie Ernaux et Éric Vuillard, qui ont pris la parole en début de meeting. Plusieurs milliers de personnes sont sur place. Nous serons au second tour face à Bardella, a lancé Jean-Luc Mélenchon. Un protocole d'accord a été signé pour la vente de SFR. Après plusieurs semaines de négociations, Altice devrait bien céder l'opérateur aux trois autres acteurs du secteur, Orange, Bouygues et Free. Une transaction à plus de 20 milliards d'euros qui représente près de 25,5 millions d'abonnés et qui doit encore être validée par les autorités de la concurrence. Plus de 1,2 million de catholiques rassemblés à Madrid. Le pape Léon XIV a célébré une messe en centre-ville en présence du couple royal espagnol notamment. Il s'agit du deuxième jour de visite de sa sainteté qui doit rester une semaine de l'autre côté des Pyrénées. Et puis les Bleus qui peaufinent leur préparation pour la Coupe du Monde. L'équipe de France arrive à Lille où elle va affronter l'Irlande du Nord demain. Invité de Téléfoot ce matin, Didier Deschamps a indiqué que le ballon d'or Ousmane Dembélé sera bien titulaire. Le sélectionneur s'est aussi montré rassurant quant à l'état de forme de William Saliba, récemment touché au dos. Dernière indication, l'entraîneur des Bleus souligne que l'équipe qui jouera demain soir ressemblera à celle qui débutera contre le Sénégal en ouverture du Mondial. Et puis la F1 pour finir, victoire de l'Italien Kimi Antonelli sur le Grand Prix de Monte Carlo cet après-midi. Bonne soirée.

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C'était fantastique. 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Ça faut que je le tweete.

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On poursuit maintenant notre voyage avec deux titres aux accents brésiliens portés par des rythmiques qui tissent un élégant pont entre la bossa nova et la samba. Nous débutons avec le batteur new-yorkais Richard Barata qui vient de publier Another Kind of Bird, un album hommage au légendaire saxophoniste Charlie Parker. Pour ce projet, le vétéran de la scène jazz de la Grosse Pomme revisite plusieurs standards de Bird en y incorporant des grooves latins qui leur offrent une véritable cure de jouvence. Pour découvrir ce travail, je vous propose Yard Bird Suite, interprété par un sextet de haut vol, réunissant notamment Bill O'Connell au piano, Paul Bollenbach à la guitare et Vincent Ehring au saxophone alto. Nous retrouverons ensuite le guitariste Ray Obiedo avec un extrait de son dernier album Shrite Accent. Place à la samba avec Footprints, un titre qui met en lumière le talent de ses compagnons de route Bob Minzer au saxophone, Skyler Tang au bugle et Peter Michael Escovado aux percussions. Richard Barata ouvre cette séquence avec Yardbird Suite, suivi de Ray Obiedo et son envoûtant Footprints.

Je vous invite à découvrir deux jeunes artistes féminines qui dévoilent chacune leur tout premier projet discographique. Notre voyage débute à Austin, au Texas, à la rencontre de Caroline Trowbridge, surnommée par certains la sorcière du vibraphone. Multi-instrumentiste, compositrice et vibraphoniste talentueuse, elle nous présente Fond Memories, un album instrumental aussi délicat que captivant, où le jazz dialogue avec les musiques du monde dans une atmosphère riche en couleurs et en émotions. Parmi les plus belles réussites de ce disque figure Duchess of Sheba, une pièce évocatrice qui nous entraîne aux portes de l'Orient à travers ses mélodies envoûtantes et ses textures raffinées. Direction ensuite l'Espagne en compagnie de la compositrice, arrangeuse et metteuse en scène sévillane Paloma Cosano. Avec Paloma y Otros Pájaros, elle signe un ambitieux projet pour Big Band qui marie la tradition flamenca et le folklore andalou à la liberté d'expression du jazz contemporain. Pour découvrir son univers, je vous propose d'écouter son dernier single, une relecture de Drume Negrita, célèbre berceuse cubaine, composée par Eliso Grenet et popularisée à travers le monde par de nombreux interprètes, dont la chanteuse argentine Mercedes Sosa.

Place maintenant aux nouveautés du rayon Salsa Dura. Nous débutons avec la chanteuse panaméenne Rosy López qui rend hommage au bongo, cet instrument emblématique au cœur de l'histoire et des racines de la salsa. Puis direction Puerto Rico avec le sonero Rosian Rivera. Sur ce titre, Cultura Ribara, extrait de son album Contraste, il célèbre son île natale avec une salsa traditionnelle pleine de swing et d'énergie.

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1: Ce soir, dans la rubrique La Supernova, j'avais envie de rendre hommage à une immense figure de la musique colombienne, la chanteuse et danseuse folklorique Toto La Momposina, disparue le 19 mai dernier. Tout au long de sa carrière, elle a construit une œuvre profondément enracinée dans les traditions musicales de la côte caraïbe colombienne. De la tambora à la cumbia, en passant par le bulerengue, elle a su préserver et transmettre un patrimoine culturel exceptionnel, tout en le faisant rayonner bien au-delà des frontières de son pays. Sa carrière prend une dimension internationale en 1993, grâce à sa collaboration avec Peter Gabriel, qui contribue à faire découvrir son univers à un public beaucoup plus large. En 2011, elle reçoit une distinction récompensant l'ensemble de sa carrière, consacrant ainsi son rôle majeur dans la préservation et la diffusion des musiques traditionnelles colombiennes. Pour lui rendre hommage, ce soir, je vous propose d'écouter « Yo me llamo cumbia », extrait de l'album « La Bodega » paru en 2009. Un titre emblématique qui illustre à merveille cet univers unique, vibrant et immédiatement reconnaissable. Je vous laisse donc maintenant profiter de ces quelques minutes en compagnie de Toto La Momposina, notre supernova du soir.

On retrouve comme promu notre artiste fil rouge pour clôturer cette soirée. Voici donc tout droit venu de Mexico, le groupe Los Musicos de Rosé avec un ultime bougalou extrait de leur album éponyme Toda la Noche. Un titre festif et irrésistible, une véritable invitation à prolonger cette soirée et à continuer le voyage tout au long de la nuit sur les ondes du son unique. Quant à moi, il est temps de vous laisser et de vous remercier pour votre fidélité et de votre compagnie durant cette heure de découverte musicale. Je vous donne rendez-vous dimanche prochain pour un nouveau numéro de Cubop sous les étoiles. Très belle semaine à toutes et à tous. Ciao, ciao.

0: truc. Un peu, comme vient dire Joey Star, on va faire. On va tous se baisser, mais on va rester tous en bas. J'adorerais qu'on fasse une. Qu'on balance une vague.
1: En bas, baissez-vous. Baissez-vous, en bas, massif, en bas, en bas, en bas, en bas, en haut, en bas, en bas, en bas, baissez-vous, en bas. Qu'est-ce qu'il y a, t'as de l'arthrite ou quoi? En bas, en bas.
0: Ce qui serait bien, c'est que qu'on ait juste une vibration, une pensée d'amour, voyez-vous, pour quelqu'un de proche, quelqu'un qu'on aime, qu'on connaît ou pas, peu importe, en tout cas, un amour même universel, inconditionnel, peu importe, on va balancer une vibration d'amour avec l'animal préféré. Restez tous en bas et on va tous monter en même temps. Attendez, on fait un petit silence, un vrai silence, un vrai silence.

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Souvent, mes amis me disent « Jean-Daniel, tu bois beaucoup trop de café ». Eh bien, moi, je ne suis pas d'accord avec eux. Pour moi, un instant café, c'est avant tout un instant plaisir. C'est pourquoi, chez moi comme au bureau, j'ai décidé d'être 100% Arabica. Alors évidemment, la mise en place du filtre à café a demandé de repousser très loin les limites du défi technique pour assouvir ma passion café-café. Non, mais qu'importe, après tout. Comme le dit un bon vieux proverbe chicanos, si tu aimes ton prochain, si tu veux le respecter comme un frère et l'aimer comme tes gosses, offre-lui un bon kawa. Alors comme Emir Kusturica est un ami, demain soir après l'émission Nulle part ailleurs, je l'attendrai ici. Pour partager avec lui un instant très très café.

En entrant dans la salle d'interrogatoire, Glenoxy sentit que son geôlier la scrutait. Sa longue langue sinueuse sortait de sa bouche humide, comme d'une balafre. Elle regardait son pénis violet qui palpitait et s'avançait lentement vers elle. Elle sentit sa cavité abdominopelvienne frissonner. Elle pouvait presque sentir l'une de ses trois glandes mucosales, tandis qu'elle attirait son phallus luisant en elle. Elle sentit... Qu'est-ce que je suis censée sentir, là ?

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0: Alors, où vous en êtes avec la nécro de Georges Rabbitbol?
1: Vous bossez un peu?
2: On vient de s'y mettre, mais on a déjà quelques petites idées.
3: On va interroger des tas de gens, tous ceux qui l'ont aimé, qui l'ont haï, bref, tous ceux qui l'ont approché, qui l'ont connu. Ça fait déjà du boulot.
1: Quoi d'autre?
3: Ah, et puis c'est pas tout.
2: Oui, on a pensé qu'on devrait expliquer ses dernières paroles.
0: Monde de merde. Vous avez raison.
3: Oui, on en a chié pour trouver cette idée, on était charrés.
0: L'homme le plus classe du monde meurt et ses dernières paroles, c'est monde de merde. Pourquoi il a dit ça? C'est ce que je veux savoir.
2: Merci, c'est pas facile à trouver.
0: C'est sûrement un nom. Si c'est une femme, je veux savoir quelle femme. Si c'est un cheval, je veux savoir dans quelle course.
3: Nous, on pensait que ça pouvait être un traîneau.

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0: À l'approche de Noël, les centres commerciaux font le plein, mais ils sont petit à petit désertés au profit du e-commerce. Comment ces commerçants réagissent-ils face à la vente en ligne? Enquête.
1: Dans ce centre commercial, Mélanie et Nathalie sont vendeuses depuis 10 ans.
2: Madame, bonjour. Un petit renseignement peut-être?
3: Non, c'est gentil, je regarde.
2: Oui, mais pas aller regarder ailleurs. Allez, allez.
1: Mais elles sentent que quelque chose a changé.
2: Oh bah ça, nous on la connaît, hein, la nouvelle combine. Ça dit je regarde, ben oui, ça note la référence et ça commande sur Internet. Comme ça, nous après, on l'a bien dans le baba.
4: C'est sûr que c'est plus comme avant. C'est la crise.